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1: Bonjour à toutes et à tous et bienvenue dans les actualités francophones de l'après-midi sur Radio Vanuatu. Je suis Marie-Laure Ludvaun, ravie de vous accompagner pour ce point sur l'actualité en français. Éducation, renforcer la lecture et l'écriture des élèves. Le Forum national sur l'éducation et la formation, organisé à Port-Vila, souligne la nécessité de mieux soutenir les enseignants pour améliorer les compétences des élèves en lecture et en écriture. Les participants estiment que le manque de formation des enseignants contribue aux faibles résultats en littératie, qui touche environ 70% des élèves. Ils recommandent davantage de formation, d'accompagnement professionnel et de ressources pédagogiques afin d'améliorer l'enseignement en classe. Agriculture, les agriculteurs et les acheteurs renforcent leur partenariat. Plus de 200 agriculteurs de toute le Vanuatu participent au forum Business to Business organisé dans le cadre du Salon national de l'agriculture à Maiwo. L'objectif est de mettre en relation les producteurs avec les acheteurs afin de créer de nouveaux débouchés pour les produits locaux. Le secteur du tourisme a notamment souligné la forte demande en produits agricoles locaux pour approvisionner les hôtels et les restaurants dans le but de réduire les importations et de promouvoir la production nationale. Tourisme, hausse des arrivées de visiteurs au Vanuatu. Les dernières statistiques montrent une hausse de 24% des arrivées de visiteurs au Vanuatu en avril 2026 par rapport à avril 2025. Au total, 9941 voyageurs sont arrivés par avion en avril, soit une augmentation de 39% par rapport au mois de mars. Depuis le début de l'année jusqu'à fin avril, le pays a enregistré 13 028 arrivées de visiteurs par voie aérienne. Le tourisme de croisière poursuit sa croissance. En avril, plus de 33 000 visiteurs sont arrivés au Vanuatu à bord de navires de croisière. 13 paquebots ont accosté dans le pays, transportant 33 730 passagers. 3 yachts sont également entrés dans les eaux du Vanuatu avec 22 passagers et membres d'équipage. Ce chiffre confirme la bonne dynamique du secteur du tourisme de croisière. Actualité régionale. La Nouvelle-Zélande maintient les limites du programme RSE. Le ministre néo-zélandaise de l'immigration, Erika Stanford, n'a pas obtenu l'approbation du cabinet pour supprimer la limite d'âge des travailleurs du Pacifique participant au programme des employeurs saisonniers reconnus RSE. Selon des documents publiés mercredi, cette réforme visait à réduire les coûts administratifs pour les employeurs et à accroître les transferts de fonds vers les pays du Pacifique. Côté sport, le football de base, pilier du développement du football. Le président de la Fédération de football du Vanuatu, Lambert Maltok, a souligné l'importance du football de base dans le développement de ce sport dans le pays. Lors d'une formation cette semaine, il a expliqué que les jeunes joueurs doivent d'abord acquérir les techniques fondamentales avant d'intégrer les clubs. Il a également indiqué que le football de base est particulièrement adapté au contexte du Vanuatu car il est peu coûteux à mettre en œuvre. Et pour clore ce bulletin, la météo. Le temps sera nuageux et venteux avec quelques averses sur l'ensemble du Vanuatu. Une alerte au vent fort est en vigueur sur les zones intérieures de la province de Torba. Les vents du secteur sud-est à sud-sud-est souffleront de faibles à modérés avec des rafales fortes par endroits. Température maximale 24 degrés Celsius au sud et 28 au nord. Minimale cette nuit 16 degrés Celsius au sud et 24 au nord. Et voilà qui conclut ce bulletin d'information francophone. Merci de votre écoute et excellente après-midi à toutes et à tous.